0: Bon, je vais juste prendre un verre.
1: Alpha 5-1, your call number is 256219. 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
2: We're okay.
0: 10-4.